0: Baguette, ça va?
1: Oui, c'est ça. 8642 bis.
0: Allô, ici station Ben Montparnasse.
1: Allô, ici les extraterrestres. Allô, mademoiselle, je n'arrive pas à avoir mon numéro.
0: Allô, allô, ici Sam Mamilo. Que se passe-t-il, Malda? Chef, nous n'avons plus de contact avec 667 BD75.